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1: 7h sur Move, bienvenue dans le Wake Up Mix, l'équipe.
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1: 7h les amis, bienvenue dans ce nouveau Wake Up Mix avec moi, c'est Rome, empereur des Hauts-de-France aujourd'hui. On est ensemble sur Move jusque 10h et on va se mettre archi bien avec du gros son, des news et forcément du mix. J'espère que vous êtes en pleine forme aujourd'hui, hein. Je vous le disais, on va attaquer avec du gros mix dans quelques petites minutes. Laissez-moi juste vous rappeler que vous pouvez totalement me laisser vos demandes ou vos messages directement sur mon Insta, ça se passe en DM ou en story sur DJ Serom, D-J-S-E-R-O-M. Et on va attaquer cette émission avec le meilleur morceau du monde, ouais, le meilleur morceau de tous les temps, puisque c'est mon morceau, voilà, en toute en toute modestie. Ça s'appelle Rollin et c'est un morceau que j'avais sorti en 2019 avec mon bro Télé. Je vous laisse découvrir ça si vous ne connaissez pas, et vous pouvez aussi l'ajouter dans vos favoris là sur vos plateformes de streaming. DJ Serum, Télé dans le Wake Up Mix, ça démarre dès maintenant. Bienvenue.
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0: en mode classic dancehall dans le Wake Up Mix depuis 7h. À l'époque, on appelait ça du raga. Le raga, vous vous souvenez? À l'instant, l'un de mes artistes préférés, Sean Paul, avec qui on repart d'ailleurs. On va continuer dans cette vibe raga, pour bien avoir la pêche aujourd'hui. Ever Blazing sur Move.
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Sample de zinzin à l'instant sur Move. J'aime bien dire ça, zinzin. T'es zinzin. À l'instant, c'était Missy Elliott, Get Your Freak On, avec Timbaland à la prod. Et je vous propose de rester en compagnie de Timbo pour la suite. Voici Indian Flute, ce banger classique de zinzin. Dans ce Wake Up Mix de zinzin, vous êtes sur Move. Bienvenue.

0: Ah là là, quel banger pour finir ce Wake Up Mix Motivation de la Destiny Child, Kelly Rowland avec Lil Wayne aussi en featuring sur ce morceau. J'espère que vous avez apprécié ce mix. N'hésitez pas à me dire tout ça en DM ou en story sur mon Instagram DJ Serum, D-J-S-E-R-O-M. Et pour la suite, les amis, on va se retrouver d'ici 30 petites minutes pour la deuxième session mixée. Et d'ici là, vous restez bien connectés. La suite du bon son Move sans pub, c'est tout de suite.
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2: Il est 8h, c'est le retour du Wake Up Mix, les amis.
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2: Il est 8h, la team, vous êtes sur Move avec moi, Serum, empereur des Hauts-de-France, qui vous accompagne aujourd'hui et je vous souhaite la bienvenue dans le Wake Up Mix. On repart donc pour 30 minutes de DJ set. Je me mets au platine tout de suite pour vous balancer encore plein de dingueries. J'ai des news rap français qui arrivent, du classique R&B aussi, mais je vous propose d'attaquer avec du Drake, ici du dernier projet Iceman. On va commencer avec le morceau Rent Atlanta en featuring avec Future et Molly Santana. Vous avez capté l'accent et vous aussi, vous pouvez m'envoyer vos demandes ou vos impressions sur le mix sur mon Insta en DM ou en story. Ça se passe sur DJ Serum, D-I-S-E-R-O-M. On est parti l'équipe, c'est le Wake Up Mix. Bienvenue.
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Billie Jean, classique intemporel de Michael Jackson qui cartonne en ce moment, hein, même chez les plus jeunes, grâce au film sorti récemment. D'ailleurs, vous en avez pensé quoi? Vous dites-moi tout ça sur Insta. On repart en mode rap FR avec Kalash et les L2B. Le morceau Kelani, juste après, bah, Kelani, vous avez capté la ref.

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Ça s'appelle Mélo Décalé, c'est le tout nouveau Tiakola que je vous ai joué sur Move pour la suite de ce Wake Up Mix. Je vous balance un de mes bootlegs maison que vous n'entendrez qu'ici même, toujours Tiakola Mélo, si je savais sur Move.

0: Drake featuring The Weeknd, Cruel Love sur Move. Enfin, c'est surtout The Weeknd qu'on entend sur le titre. Hein. C'est en tout cas avec ce morceau que l'on conclut cette deuxième partie mixée du Wake Up Mix. J'espère que vous avez kiffé, les amis. N'hésitez pas à vous exprimer, que ce soit en DM ou en story sur mon Insta, @DJSerum, DJSerom. Et on va se donner rendez-vous d'ici 30 petites minutes pour le mode intégral. Encore plus de gros mix pour vous, les amis. D'ici là, vous restez bien connectés. Le bon son sans pub continue sur Move.
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4: Quoi de neuf la team, bienvenue dans le Wake Up Mix. Si vous nous rejoignez, vous êtes avec moi Serum et on passe désormais en mode intégral pour les prochaines 60 minutes. Je vous ai fait une grosse playlist à base de rap US, du R&B, du dancehall, du rap FR. Bref, on aura vraiment pour tous les goûts. Aujourd'hui, on va attaquer par un morceau qui me tient particulièrement à cœur, bah tout simplement parce que c'est le mien. Ouais, ça date de 2019 et c'est une collab avec mon frérot Shelly qui a écrit et interprété ce morceau qui s'appelle Rolling. Je vous fais découvrir ça tout de suite si vous ne connaissez pas. Je vous rappelle également que vous pouvez tout à fait interagir avec moi via Instagram en DM ou en story. Ça se passe sur DJ Serum, DJSEROM. Voici l'intégrale du Wake Up Mix, les amis. Ça redémarre dès maintenant. Bienvenue.
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0: classique de Drake et The Weeknd, Cruel Love, pour finir cette intégrale du Wake Up Mix. Enfin, c'est surtout le morceau de The Weeknd, moi, je trouve. Hein. Le gars fait au moins 90% du morceau, mais c'est sur l'album de Drake. Bah, il paraîtrait même que à l'époque, Drake avait pas voulu lâcher ce morceau pour l'album de The Weeknd, hein, qui était signé chez OVO. Il a préféré le garder pour lui. Voilà pour l'anecdote. Totalement autre chose dont il faut que je vous parle en vif, c'est la fête de la musique. Hein. Ça se passera pour moi du côté de La Chapelle dans les Hauts-de-France. Grosse, grosse dinguerie, hein. Comme chaque année, même endroit. Je vous mets toutes les infos sur mon Insta, DJ Serum, DJSERON. Merci encore d'avoir été là aujourd'hui, les amis. Merci pour tous vos messages et on va se retrouver très, très vite sur Move. Excellente journée à vous. La suite du bon son sans pub, c'est tout de suite.
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0: Lunatique de Drake et The Weeknd, Cruel Love pour finir cette intégrale du Wake Up Mix. Enfin, c'est surtout le morceau de The Weeknd, moi, je trouve. Hein. Le gars fait au moins 90% du morceau, mais c'est sur l'album de Drake. Bah, il paraîtrait même que à l'époque, Drake avait pas voulu lâcher ce morceau pour l'album de The Weeknd, hein, qui était signé chez OVO. Il a préféré le garder pour lui. Voilà pour l'anecdote. Totalement autre chose dont il faut que je vous parle en vif, c'est la fête de la musique. Hein. Ça se passera pour moi du côté de La Chapelle, dans les Hauts-de-France. Grosse dinguerie, hein. Comme chaque année, même endroit. Je vous mets toutes les infos sur mon Insta, DJ Serum, DJSERUM. Merci encore d'avoir été là aujourd'hui, les amis. Merci pour tous vos messages et on va se retrouver très très vite sur Move. Excellente journée à vous. La suite du bon son sans pub, c'est tout de suite.
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